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0: Info.
1: Bonjour, bonjour à tous. 44 blessés, dont une passagère évacuée en urgence absolue. Un TER qui circulait entre Rouen et Caen a déraillé hier soir près d'Elbeuf en Seine-Maritime. Le plan hors sec, nombreuses victimes a été activé. Pour l'instant, les causes de l'accident ne sont pas connues. Le conducteur a été testé négatif à l'alcool et aux stupéfiants. 9 ans de prison ferme pour le commanditaire du homejacking ultra-violent du footballeur Gianluigi Donnarumma. L'ancien gardien du PSG et sa compagne avaient été séquestrés dans leur appartement parisien durant l'été 2023. Surnommé Ganito, Ilias Kerbouche, 21 ans, a déjà fait parler de lui il y a quelques mois suite à son évasion de la prison de Villepinte. C'était en mars dernier. Un deuxième prévenu a été condamné à 5 ans de prison. Le troisième a été relaxé. Marine Le Pen fait sa rentrée politique. La candidate du RN à la présidentielle participe ce week-end aux journées parlementaires des députés de son parti au Touquet dans le Pas-de-Calais. Elle doit prononcer un discours demain dans son fief d'Hénin-Beaumont. Le président du RN, Jordan Bardella, sera également présent alors que des tensions sont apparues ces derniers temps entre les deux têtes d'affiche du parti. À l'étranger, Volodymyr Zelensky appelle Donald Trump à adopter sans tarder des sanctions sévères contre la Russie. Des mesures pour entraver notamment la capacité de Moscou à produire des missiles dans un contexte d'intensification des frappes. Le président ukrainien assure qu'il rencontrera son homologue américain fin septembre à New York après la visite à Moscou et à Kiev des émissaires américains. À la page des sports du tennis, Alexander Zverev face à Ben Shelton. Ce sera l'affiche de la finale de l'US Open demain. L'Américain vient tout juste d'éliminer son compatriote Frances Tiafoe pour s'offrir sa première finale de Grand Chelem. Ce sera la troisième cette saison pour Zverev, le numéro 2 mondial qui a dominé un peu plus tôt le russe Karen Khachanov. Et puis en foot, l'OM enchaîne une troisième défaite consécutive en Ligue 1. Les Marseillais battus 1-0 hier soir par Rennes en ouverture de la quatrième journée. 5 affiches à suivre ce samedi, notamment Strasbourg-Monaco ou encore Paris-FC-Lyon. Très bonne journée à tous.
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0: Merci de débuter votre journée avec nous. Vous êtes bien sur Champ de France et après avoir compté les dodos, je pense que les fans de Céline Dion qui ont réussi à avoir des places pour le premier concert de ce soir commencent à compter les heures à Bornier presque. D'ailleurs, pour l'occasion, vous le savez, journée spéciale aujourd'hui sur Champ de France, toutes les heures. On écoute les plus belles chansons de Céline Dion et autant vous dire qu'on a eu clairement l'embarras du choix. Allez, restez avec nous dans quelques instants. Il y aura France Gall et puis on va aussi retrouver Pascal Obispo et Francis Cabrel sur Champ de France pour débuter la journée. Très, très bon réveil.
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0: Chante France, très bon début de journée, bon réveil.
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0: Et nous sommes le samedi 12 septembre aujourd'hui. C'est l'occasion de souhaiter une bonne fête aux Apollinaires. On fête les Apos aujourd'hui, hein, 255e jour de l'année. Et c'est l'anniversaire de Mylène Farmer. Mylène qui fête ce samedi son 65e anniversaire. Dans quelques instants, il y aura l'horoscope de ce samedi, le temps d'écouter entre autres Marc Lavoine sur Chant de France.
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0: Très très bon début de journée, bon réveil avec Chant de France. Calogero arrive juste après l'horoscope.
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0: Samedi 12 septembre, Bélier en couple, vous serez en parfaite osmose avec votre chair et tendre. Célibataire, il va falloir oser déclarer votre flamme. Les taureaux, la notion de partage sera mise à l'honneur durant cette journée. Gémeaux, après quelques imprévus en matinée, tout roulera pour vous ce samedi, pas d'inquiétude. Cancer, la cadence effrénée que vous imposera cette journée ne sera pas de votre goût, vivement ce soir. Lion, vous dégagerez des ondes positives et vous répandrez la joie de vivre autour de vous. Pour les vierges, vous mettrez un point d'honneur à atteindre vos objectifs, rien ne pourra vous arrêter. Les balances, le moment est venu de vous lancer, il est temps de passer enfin à la vitesse supérieure. Scorpion, vous aurez quelques difficultés à supporter les petits travers des uns et des autres. Sagittaire, votre détermination portera enfin ses fruits, le succès est proche. Capricorne, c'est le jour idéal pour repenser vos méthodes de travail, pensez-y. Les Verseaux, ce samedi, vous saurez déjouer les mauvais tours du destin, pas de fatalité chez vous. Enfin pour les Poissons, votre esprit vif et aiguisé vous permettra de faire face à toute situation. Merci d'écouter Chant de France.

0: Bon début de journée, bon réveil. Chant de France, nous sommes le samedi 12 septembre. Tout à l'heure, on écoutera Dientel.
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Voilà, c'est comme ça du matin au soir. Ici, les plus belles chansons françaises sur Chant de France et aussi l'actu. Ce sera tout à l'heure à 7h. Et avant de retrouver la rédaction, on écoute Michel Berger sur Chant de France.

0: Journée spéciale Céline Dion à l'occasion de son premier concert ce soir à la Plénitude Arena de Paris. Céline Dion l'écoutera juste après l'actu, il est 7h. Bon réveil.
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2: Bonjour à tous, la SNCF exprime sa solidarité envers les blessés après cet accident hier soir en Normandie. Un TER reliant Rouen à Caen a déraillé au niveau de la commune de Cléon en Seine-Maritime. Bilan 44 blessés dont une jeune femme de 18 ans en urgence absolue. Le plan ORSEC a été activé, une centaine de pompiers ont été mobilisés sur place. Une enquête est ouverte afin de déterminer ce qui a pu causer ce déraillement. La SNCF qui reporte à nouveau le lancement de son nouveau TGVM. La compagnie ferroviaire et Alstom vise désormais l'automne 2026. Les deux entreprises veulent encore procéder à quelques réglages et améliorations. Ces nouvelles rames devaient initialement être mises en service avant les JO de Paris, avant d'être décalées à 2025, puis début 2026. Une enquête ouverte à Périgueux après des insultes taguées sur la mairie et le domicile du maire. Deux plaintes ont été déposées. On reproche à l'élu d'avoir accepté d'accueillir des banquets du Canon français en octobre prochain, des événements accusés de promouvoir des idées d'extrême droite. Ils ont déjà donné lieu à des débordements racistes, à Caen notamment des participants avaient été filmés en train de faire des saluts nazis. Ça s'annonce compliqué pour faire le plein aujourd'hui en Corse. Les trois quarts des stations-service sont fermées sur l'île de Beauté. Les distributeurs indépendants sont en grève pour dénoncer la concurrence déloyale du groupe Total. En cause, le plafonnement des prix du carburant mis en place par le géant. Les petites stations ne peuvent tout simplement pas s'aligner. La dernière offensive de l'été. Les températures repartent à la hausse ce week-end dans l'Hexagone à quelques jours du passage à l'automne. Le pic est attendu en début de semaine. Le mercure pourrait frôler les 35 voire 36 degrés dans le sud. Et puis, c'est le jour J pour Céline Dion. Après 6 ans d'absence, la superstar québécoise s'apprête à faire son grand retour sur scène ce soir à Paris. Elle entame une série de 26 concerts jusqu'au printemps à la Plénitude Arena, le nouveau nom de la Défense Arena. 30 000 personnes sont attendues ce soir pour ce premier show. Excellente matinée à tous.
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0: Chant de France, après avoir assuré le choix dans plein de festivals cet été, Christophe Maé s'est octroyé quelques jours de pause, quelques jours de vacances bien mérités avant le retour de sa grande tournée prévue le 26 septembre. Une première date à Rouen, on pourra le voir également le 27 septembre au Mans et puis début octobre à Pau ou encore à Toulouse, Christophe Maé. Les plus belles chansons françaises pour démarrer la journée, samedi 12 septembre, on écoutera tout à l'heure Jean-Jacques Goldman sur Chant de France.
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0: Merci de débuter votre journée avec nous. Chant de France, les plus belles chansons françaises et à suivre également l'horoscope de ce samedi.
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0: Que vous réservent les astres ce 12 septembre, vous saurez absolument tout. On fête aujourd'hui les Apollinaires. Bonne fête à vous. Et si vous êtes né un 12 septembre, vous êtes né le même jour que Mylène Farmer qui fête aujourd'hui ses 65 ans. Et les plus belles chansons françaises reviennent dans les prochaines secondes avec le duo Pascal Obispo, Natacha Saint-Pierre. Tu trouveras sur Chant de France.
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samedi 12 septembre. Bélier en couple, vous serez en parfaite osmose avec votre chair et tendre. Célibataire, il va falloir oser déclarer votre flamme. Et Taureau, la notion de partage sera mise à l'honneur durant cette journée. Gémeaux, après quelques imprévus en matinée, tout roulera pour vous ce samedi, pas d'inquiétude. Cancer, la cadence effrénée que vous imposera cette journée ne sera pas de votre goût, vivement ce soir. Lion, vous dégagerez des ondes positives et vous répandrez la joie de vivre autour de vous. Pour les Vierges, vous mettrez un point d'honneur à atteindre vos objectifs, rien ne pourra vous arrêter. Les Balances, le moment est venu de vous lancer, il est temps de passer enfin à la vitesse supérieure. Scorpion, vous aurez quelques difficultés à supporter les petits travers des uns et des autres. Sagittaire, votre détermination portera enfin ses fruits, le succès est proche. Capricorne, c'est le jour idéal pour repenser vos méthodes de travail, pensez-y. Les Verseaux, ce samedi, vous saurez déjouer les mauvais tours du destin, pas de fatalité chez vous. Enfin pour les Poissons, votre esprit vif et aiguisé vous permettra de faire face à toute situation. Merci d'écouter Chant de France.

0: avec son cœur de rocker. Julien Clerc est sur Chant de France et on écoutera aussi France Gall tout à l'heure et Francis Cabrel.
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Samedi 12 septembre, très bon début de journée avec nous. Vous êtes bien sur Champs de France en version week-end ou alors en mode travail, hein, puisque vous êtes nombreuses et nombreux à travailler le samedi. Bon courage, une journée qu'on débute avec les plus belles chansons françaises et Francis Cabrel là sur Champs de France.

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1: Bonjour, bonjour à tous. Le plan Orsec, nombreuses victimes, déclenché hier soir en Normandie. Un train a déraillé près d'Elbeuf en Seine-Maritime. Le bilan provisoire fait état de 44 personnes blessées, Céline Mokba.
2: Oui, et parmi elles, une jeune femme de 18 ans évacuée en urgence absolue. Il était environ 19h45 quand ce TER qui circulait entre Rouen et Caen est brusquement sorti des voies à proximité des communes de Cléon et de Tourville-la-Rivière. Plus de 180 passagers étaient à bord. Ils ont pour la plupart été pris en charge en urgence relative. Les causes de l'accident ne sont pas encore connues, même si certaines sources évoquent un choc entre le train et un objet métallique sur les voies. L'enquête s'annonce longue d'après le procureur de Rouen qui précise que le conducteur a été testé négatif à l'alcool et aux stupéfiants. La circulation ferroviaire restait encore très perturbée hier soir.
1: La SNCF exprime toute sa solidarité envers les blessés et assure qu'elle apportera tout son concours à l'enquête en toute transparence. Dans l'actualité également, 9 ans de prison pour Ganito, le commanditaire du homejacking qui avait visé Gianluigi Donnarumma. L'ex-gardien du PSG avait été séquestré avec sa compagne dans son appartement parisien en juillet 2023. Ilias Kerbouche avait déjà fait parler de lui en mars dernier après son improbable évasion de la prison de Villepinte. Marine Le Pen fait sa rentrée politique. La candidate du RN à la présidentielle participe ce week-end aux journées parlementaires des députés de son parti au Touquet. Elle prononcera un discours demain dans son fief d'Hénin-Beaumont. Pendant ce temps, la gauche se retrouve à la fête de l'humanité. Le secrétaire national du PCF, Fabien Roussel, lance officiellement sa campagne présidentielle. Il doit prononcer un discours aujourd'hui. Jean-Luc Mélenchon est également sur place. Il s'exprimera depuis le stand de la France Insoumise. C'est le moment tant attendu par les fans de la superstar québécoise. Après 6 ans d'absence, Céline Dion remonte sur scène ce soir à Paris. Le premier d'une série de 26 concerts prévus jusqu'au printemps. Et puis l'équipe de France féminine de basket vise une place en finale de la Coupe du Monde. Les Bleus affrontent l'Allemagne cet après-midi. Coup d'envoi 16h30. Très bonne journée à tous.
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0: Merci de débuter votre journée avec Chant de France. Johnny à suivre et Diane Tell. Et juste avant, on parle du Music Quiz qui revient lundi à 8h20 avec Lionel Guillaume.
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0: Les plus belles chansons françaises toute la journée sur Chant de France. Il y aura tout à l'heure Zazie, ce sera juste avant l'horoscope. Un samedi 12 septembre aujourd'hui, on va souhaiter une bonne fête au Apollinaire. Une bonne fête à vous si c'est votre prénom et si vous connaissez un Apollinaire, vous savez ce qu'il vous reste à faire. Le 12 septembre, c'est l'anniversaire aujourd'hui de Mylène Farmer. Elle a 65 ans aujourd'hui. Une pensée également ce samedi pour Michel Drucker qui va souffler quant à lui sa 84e bougie. Comme prévu, l'horoscope dans quelques minutes. Juste avant, je vous passe l'une des plus belles chansons de Zazie sur Chant de France.
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Samedi 12 septembre, Bélier en couple, vous serez en parfaite osmose avec votre cher et tendre. Célibataire, il va falloir oser déclarer votre flamme. Les taureaux, la notion de partage sera mise à l'honneur durant cette journée. Gémeaux, après quelques imprévus en matinée, tout roulera pour vous ce samedi, pas d'inquiétude. Cancer, la cadence effrénée que vous imposera cette journée ne sera pas de votre goût vivement ce soir. Lion, vous dégagerez des ondes positives et vous répandrez la joie de vivre autour de vous. Pour les vierges, vous mettrez un point d'honneur à atteindre vos objectifs, rien ne pourra vous arrêter. Les balances, le moment est venu de vous lancer, il est temps de passer enfin à la vitesse supérieure. Scorpion, vous aurez quelques difficultés à supporter les petits travers des uns et des autres. Sagittaire, votre détermination portera enfin ses fruits, le succès est proche. Capricorne, c'est le jour idéal pour repenser vos méthodes de travail, pensez-y. Les Verseaux, ce samedi, vous saurez déjouer les mauvais tours du destin, pas de fatalité chez vous. Enfin pour les Poissons, votre esprit vif et aiguisé vous permettra de faire face à toute situation. Merci d'écouter Chant de France.

0: merci d'écouter Chant de France.
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0: Et tous vos messages vocaux que vous laissez toute la journée au 07 45 03 18 18. Si vous avez une dédicace à passer, un anniversaire à souhaiter, n'hésitez pas. 07 45 03 18 18, c'est le numéro du WhatsApp Chant de France. Les plus belles chansons françaises pour démarrer la journée. Il y aura tout à l'heure Stéphanie de Monaco, Ragan et aussi Michel Delpech sur Chant de France en week-end.
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Très bon début de journée avec Champ de France, samedi 12 septembre. Et je vous rappelle qu'à chaque instant aujourd'hui, on peut jouer ensemble et vous offrir votre prime de rentrée. 1000 euros à gagner pour alléger votre budget rentrée sur Champ de France. Écoutez bien votre radio préférée tout au long de la journée. 9h, on s'informe. L'actu est juste avant de retrouver la rédaction en ce samedi matin. Voici Stéphanie, évidemment. Ouragan sur Champ de France, les plus belles chansons françaises.

0: info.
1: Bonjour, bonjour à tous. Une quarantaine de blessés après le déraillement d'un train hier soir en Normandie. Un TER Rouen-Caen qui a subitement quitté les voies pour une raison encore indéterminée. Une jeune femme de 18 ans a été évacuée en urgence absolue. Le conducteur du train lui a été testé négatif à l'alcool et aux stupéfiants. La vasque olympique aperçue hier soir dans le ciel de Paris. Clin d'œil à Céline Dion qui fait son grand retour sur scène ce soir. 30 000 personnes sont attendues à l'Arena de la Défense pour le premier concert de la superstar québécoise depuis 6 ans. 26 dates au total réparties sur l'automne et le printemps. Marine Le Pen et ses fidèles attendus dans le Pas-de-Calais. Le RN organise sa rentrée parlementaire ce week-end au Touquet. Encore un week-end très politique en vue. La fête de l'UMA se tient au même moment près de Paris en présence notamment de Fabien Roussel, Jean-Luc Mélenchon ou encore François Ruffin. François Hollande, lui, est l'invité d'honneur de la fête de la Rose en Saône-et-Loire. Enfin, Bruno Retailleau, lui, est attendu à Nogent-sur-Marne, au campus de rentrée des jeunes républicains. À l'étranger, ce drame, en République démocratique du Congo, 26 enfants sont morts dans une bousculade géante. Un mouvement de panique consécutif à un incendie qui s'est déclaré dans une école de l'Est du pays. Volodymyr Zelensky appelle Donald Trump à adopter sans tarder des sanctions sévères contre la Russie. Des mesures pour entraver la capacité de Moscou à produire des missiles dans un contexte d'intensification des frappes. Le président ukrainien assure qu'il rencontrera son homologue américain fin septembre à New York. À la page des sports du foot, l'OM enchaîne une troisième défaite consécutive en Ligue 1. Les Marseillais battus 1-0 hier soir par Rennes en ouverture de la quatrième journée. 5 affiches à suivre ce samedi, notamment Strasbourg-Monaco à 17h15 ou encore Paris-FC-Lyon à 20h45. Et puis en rugby, on joue ce week-end la deuxième journée du top 14. 6 matchs au menu cet après-midi, dont Clermont, Stade Français et Pau-Bayonne. Ce soir à 21h, Toulon reçoit La Rochelle. Très bonne journée à tous.
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0: passé une très belle matinée avec nos Chants de France, les plus belles chansons françaises.
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0: Et les plus belles chansons de Céline Dion qui vont enfin, j'ai envie de dire, résonner ce soir pour le premier concert de la star à la Plénitude Arena de Paris. Si vous avez eu la chance d'obtenir des places, de pouvoir en acheter, hein, je ne sais pas comment vous avez fait, vous avez beaucoup de chance, eh bien n'hésitez pas à partager des photos, des vidéos sur la page Facebook Chants de France ou alors en passant par le WhatsApp. Partagez tout ça, hein, 07 45 03 18 18 si vous allez au premier concert ce soir. Plus que quelques heures à patienter. D'ici là, moi je vous offre 30 minutes avec les plus belles chansons françaises sans interruption. On débutera avec Pascal Obispo, Kaoline et Jean-Jacques Goldman sur Chants de France.
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Chant de France et après Héritage volume 2 qui est sorti en mai dernier, et bien Héritage volume 1 arrive. Oui, Pascal Obispo sort le volume 1 après le volume 2, il fait un petit peu comme Star Wars. Et il y aura des duos avec Véronique Sanson, Serge Lama, Calogero, Eddie Mitchell ou encore William Scheller, que des artistes Chant de France. En plein cœur de 30 minutes avec les plus belles chansons françaises maintenant, c'est Corinne Charby sur Chant de France et Boule de Flipper.

0: Et l'horizon de Pierre Garnier, évidemment, sur Chant de France. Bon week-end.
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0: Ah, ça c'est parfait, en ce samedi matin, les plus belles chansons françaises qui reviennent avec une belle demi-heure, sans aucune interruption. Il y aura Francis Cabrel et puis aussi Mylène Farmer. Mylène Farmer qui va sortir un album le 30 octobre prochain. On pourra aussi découvrir l'album de façon un petit peu inédite, hein, 3 jours auparavant, dans plein de cinémas partout en France. Et Mylène Farmer, à qui on souhaite également aujourd'hui un bel anniversaire, puisqu'elle a 65 ans ce samedi. Mylène Farmer, très vite sur Chant de France.
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0: Belle matinée, bon samedi matin avec Chant de France, la radio des plus belles chansons françaises. Journée spéciale Céline Dion à l'occasion de son concert ce soir. On l'écoute maintenant.
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0: lacune.
1: La lune, Christophe Maé, sur Chant de France.
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1: Ravi de passer ce samedi matin à vos côtés à l'écoute des plus belles chansons françaises. Et j'ai de quoi vous faire chanter encore pendant une demi-heure sans aucune interruption. Je vous ai ressorti un classique de Johnny. On va tous chanter là avant très peu de temps. Juste avant Calogero, Balavoine. Et restez là, avant 11h, promis, la possibilité pour vous de gagner peut-être 1000 euros cash sur Chant de France.
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Un classique de la chanson française réinterprété par Étienne Dao, mon manège à moi sur Chant de France. Les plus belles chansons françaises qu'on chante ensemble. Il y aura le dernier titre de Jérémy Frérot tout à l'heure. Et là, on monte le son. Un titre qui fait bouger. Intemporel même. Hein. C'est pour toutes les générations. C'est frais. Hommage à Ella Fitzgerald, Michel Berger derrière. Et surtout la voix de France Gall sur Chant de France.

0: Frérot, Jérémy Frérot sur Champ de France. On va écouter Goldman et Alizé pour la suite.
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0: 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Bonne chance et comme promis, Jean-Jacques Goldman tout de suite sur Champ de France.
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0: Première date des concerts parisiens de Céline Dion, c'est ce soir. Et à cette occasion, journée spéciale sur Chant de France. Voici Céline Dion.
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0: Viennet bientôt de retour avec un nouveau disque et puis ce sera le parrain de la Starac qui va ouvrir ses portes au château de Damary-les-Lys dans quelques jours.
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0: J'étais en train de regarder le programme de la semaine prochaine à l'écoute de Chant de France. 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Les plus belles chansons françaises, on continue à les chanter ensemble. Je vous ai programmé par exemple Natacha Saint-Pierre ou encore Francis Cabrel tout de suite sur Chant de France.
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France, les plus belles chansons françaises qui vous font chanter ce samedi matin. Il y aura Michel Berger, Indila tout à l'heure. Et là voici un titre qui a marqué les mémoires et qui nous fait toujours autant frissonner, hein. Fort en émotion, une déclaration d'amour absolue. Phil Barnet sur Chante France.

0: Les épines du cœur, Vanessa Paradis sur Chant de France.
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0: Retour des matins Chant de France, le réveil qui fait chanter avec Lionel Guillaume. Ce sera lundi matin, de bonne heure et de bonne humeur, dès 5h, avec le jeu habituel autour des chansons françaises, le Music Quiz. 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Beau week-end en amoureux. Hein. 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Comme premier pour la suite, Michel Berger sur Chant de France.
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1: Chante fort. Et toute la journée, on s'entraîne à chanter les plus belles chansons de Céline Dion avant son premier concert parisien ce soir. On l'écoute maintenant, Céline Dion sur Chante France.
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0: Marine, sur Chant de France.
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0: On passe une partie de ce samedi ensemble à l'écoute des plus belles chansons françaises. On a de quoi chanter. 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Vous pourrez ainsi écouter les plus belles chansons françaises à n'importe quel moment, n'importe où. La suite, justement, Jean-Jacques Goldman, ou encore un extrait des 10 commandements signé Ginny Lynn sur Chant de France.
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0: Double jeu, Christophe Willem, ça chante France. On est en train d'écouter une demi-heure avec les plus belles chansons françaises sans interruption. Côté rayon nouveauté, je vous ai préparé le duo Marc Lavoine et Patrick Fiori. Et là voici un hymne à la résilience, au désir de retrouver une vie normale après un passé douloureux. Beau texte, Julie Zenati, ça chante France.
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1: Le duo Marc Lavoine, Patrick Fiori sur Chant de France.
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1: Oh, c'est le signal, ça, qui peut arriver à tout moment. 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Vous envoyez Chante au 7-10-36 pour tenter d'être sélectionné et de gagner 1000 euros cash. C'est maintenant. Chante au 7-10-36 pendant qu'on écoute Laurent Voulzy, Grégory Lemarchal. Et nous, on se retrouve demain matin sur Chant de France. Ciao, ciao.
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0: Il est 15h, c'est Sam Delcourt pour vous accompagner avec les plus belles chansons françaises et journée spéciale Céline Dion oblige. On commence avec Bonjour, pardon, merci.
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3: Bienvenue, c'est Sam Delcourt pour vous accompagner sur Chante France avec les plus belles chansons françaises. Bien sûr, c'est ce qu'on vous promet tous les jours. J'espère que le week-end a bien commencé pour vous. N'hésitez pas à nous dire d'ailleurs ce que vous faites en ce samedi, ce que vous allez faire demain également. 07 45 03 18 18. On discute ensemble et n'oubliez pas que nous sommes dans une journée spéciale Céline Dion. Donc, bien sûr, au cours de cette émission, comme des autres, vous l'entendrez régulièrement sur Chante France. Pour la suite, c'est Elsa avec Glenn Medeiros. On écoute un roman d'amitié.
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Raphaël Caravane à l'instant sur Chant de France, un titre très connu de son répertoire qu'il avait d'ailleurs interprété sur un prime de la Star Academy. Je sais plus si c'était en 2024 ou 2023 plutôt, d'ailleurs il me semble. D'ailleurs la Star Academy qui est de retour, je le rappelle, le samedi 10 octobre, nouveau prime, nouvelle promotion, et Quentin Mosiman, le grand gagnant de la saison 7, a été officiellement élu directeur. Pour la suite, c'est Jean-Jacques Goldman. D'ailleurs l'ancien directeur, c'était son fils, hein, Michael Goldman. On écoutera Tourne les violons, et avant ça, une artiste que j'aime tout particulièrement et que je porte dans mon cœur, voici Jade Mas avec Johnny Johnny qu'on écoute ensemble sur Chant de France. La nuit.

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1: 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Pour la suite sur Chant de France, c'est Florent Pagny que je vous propose avec Bienvenue chez moi.
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0: C'est Sam Delcourt avec vous, on est bien ensemble sur Chant de France pour partager les plus belles chansons françaises de Céline Dion notamment, puisque c'est une journée spéciale, voici Tout l'heure des hommes.
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2: J'espère que vous passez un bon week-end à notre écoute sur Chante France, que vous profitez bien, que ce soit entre amis ou en famille. Courage d'ailleurs à ceux qui travaillent, je sais que vous êtes très nombreux et nombreuses à travailler également le samedi et même le dimanche et à nous écouter régulièrement sur Chante France. On accompagne votre après-midi avec les plus belles chansons françaises et la suite, oh j'adore, c'est Luna Parker qui arrive.
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2: Eric, et bisous à tous les Eric d'ailleurs qui nous écoutent sur Chante France. À tout de suite.
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Chant de France avec tous vos messages au 07 45 03 18 18. Dédicace à Valérie qui habite du côté de Nice. On vous embrasse sur la Côte d'Azur. On sait que vous êtes très nombreux et nombreuses à nous écouter. Il y a également Laurent. Coucou. Laurent qui habite du côté de Ivry-sur-Seine. Et les deux nous ont

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0: Chant de France, c'est votre musique qu'on partage tous les jours avec les plus belles chansons françaises. Et d'ailleurs, il y a un nouveau rendez-vous cette année sur Chant de France avec Mickaël Dorian à 18h. 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Et vous pouvez voter pour celui que vous préférez. 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Pour l'instant, sur Chant de France, c'est Richard Cocciante qui arrive avec Le coup de soleil. Ça va nous rappeler un petit peu l'été, ça.
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0: On est bien ensemble sur Champ de France. On va terminer cet après-midi avec du Céline Dion. Et oui, c'est une journée spéciale. La voici avec Jean-Jacques Goldman. Les derniers seront les premiers.
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2: Les plus belles chansons françaises qu'on partage ensemble tous les jours sur Chant de France et pour ma part tous les week-ends pour vous accompagner. D'ailleurs, si vous êtes plus fan d'une période en particulier, pensez à nos web radios Chant de France. Il y a Chant de France 60, Chant de France 70, 80. Il y a aussi Chant de France 90, 2000. Vous pouvez retrouver à chaque fois les plus belles chansons françaises de ces années-là. Mais également Chant de France Party. Ça, c'est pour faire la fête ce soir. Et oui, c'est samedi soir. Et bien sûr, Chant de France Émotion. Ça, c'est pour verser sa petite larmichette. On file en Suisse tout de suite sur Chant de France. Ça va être Chant de Suisse pendant quelques minutes. Avec Stéphane Escher qui arrive, ce sera déjeuner en paix.
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Et on a surtout tous le droit de rester avec nous sur Chant de France, les plus belles chansons françaises qui ne s'arrêtent jamais, bien sûr, avec dans quelques instants Jean Schultes qui va arriver. Alors là, on va vibrer avec les années 80. Vous vous en souvenez, hein, Confidence pour Confidence, c'est moi que j'aime à travers. Florent Pagny, avant ça, un petit peu de douceur quand même. Voici Là où je t'emmènerai sur Chant de France. Bon week-end.

0: Chant de France avec Bon Entendeur à l'instant, c'était Le Temps est Bon.
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0: Une chanson qui avait été écrite et composée par Stéphane Venn, le Québécois, c'était en 1971 et qui avait été interprétée originalement par Isabelle Pierre, bien sûr, avant d'être reprise en 2019 par Bon Entendeur et d'en faire un succès encore plus grand. Une chanson d'ailleurs qui a été écrite pour la bande originale d'un film, c'était le film Les Mâles de Gilles Carl, pour ceux qui s'en rappellent. Pour la suite sur Chant de France, c'est les Rita Mitsuko, le groupe de Catherine Ringer, bien sûr, avec Marcia Baila qui arrive.
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0: 18h, Sam Delcourt pour vous accompagner. Nous sommes toujours en journée spéciale Céline Dion. Alors tout de suite, on écoute Tel est mon destin.
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0: Le Chant de France avec Claudio Capeo qui arrive pour la suite.
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0: Et d'ailleurs, l'interview de Claudio Capeo qui était passé nous voir sur Chant de France. On avait fait une très belle émission à La Fabrique et on les salue d'ailleurs pour nous avoir accueillis magnifiquement. Vous retrouvez l'interview de Claudio Capeo, je disais, sur la rubrique podcast de l'application Chant de France ainsi que sur chantdefrance.com. Et il y a d'ailleurs plein d'autres artistes qui sont passés par notre micro. Vous retrouverez Vianney, Calogero, Marc Lavoine, Kenji, Patrick Fiori, Matt Pokora, il y a Garou, il y a Lara Fabian qui est venu, il y a Laurent Voulzy récemment, il y a aussi Gilbert Montagnier et Christophe Maé qu'on embrasse bien sûr. Jean-Jacques Goldman pour la suite avec La Vie par procuration.
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Les plus grands artistes français sont sur Chant de France, la preuve avec notamment Alain Souchon qui va arriver d'ici quelques minutes et le classique du complice de France Gall, l'éternel complice de France Gall, Michel Berger, c'est Mademoiselle Chen.

0: Vous êtes sur Chant de France et croyez-moi, vous allez continuer de chanter avec nous, avec Michel Sardou. Je vais t'aimer comme on ne t'a jamais aimé.
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0: Et oui, on s'amuse, on chante, on danse sur Chant de France comme tous les jours. Bien sûr, là c'est le week-end, donc on en profite aussi un petit peu pour se détendre. J'espère que vous passez pour le moment un bon week-end. Pour ceux qui travaillent aussi, bon courage. On est là pour vous accompagner avec la suite des plus belles chansons françaises et ceux qui sont encore capables de remplir des stades. C'est Indochine avec Canary B qui arrive. On va encore se régaler, restez bien avec nous sur Chant de France.
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1: Vous êtes toujours à l'écoute de Chant de France, on est ensemble jusqu'à 20h.
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1: Et d'ailleurs, à cette heure-ci, si on était en semaine, ce serait les messages personnels. Hein. Ils sont de retour cette année sur Chant de France avec Émilie. Tous les soirs à partir de 19h, elle se fait messagère de l'amour. Durant 3h, elle va lire vos plus belles déclarations que vous pouvez laisser d'ailleurs sur le WhatsApp de Chant de France 07 45 03 18 18 ou par mail. Vous envoyez tout ça à message@chantdefrance.com. Et n'hésitez pas à nous envoyer des messages vocaux également. Et oui, comme ça, on peut les passer à l'antenne directement. Émilie n'a même pas besoin de lire vos messages. C'est vous qui vous adressez à votre dulciné, comme on disait à l'époque. Allez, pour la suite sur Chant de France, les plus gros tubes de la chanson française qui continuent. Là, c'est un incontournable que je vous propose, Mylène Farmer. J'allais pas dire le mot. Ce sera juste après ça.
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Le Chant de France, les plus belles chansons françaises qui continuent avec les rappeurs bretons de Mano pour la tribu de Dana. Et oui, on va filer dans la vallée. Oh, oh. Mais avant d'aller dans la vallée, j'ai envie de vous dire qu'on va s'aimer sur Chant de France. Et ça, c'est Gilbert Montagnier qui s'en charge.

0: vous quitter. Merci d'avoir été avec nous sur Chant de France. C'était encore une fois un plaisir de vous accompagner. Et on va se retrouver demain entre 15h et 20h pour terminer ensemble tranquillement le week-end à l'écoute des plus belles chansons françaises. D'ailleurs, en parlant des plus belles chansons françaises, elles continuent sur Chant de France. Ça ne s'arrête pas. Avec notamment Pierre Bachelet. Au nord, c'était les corons. Ah, ça j'adore. La terre, c'était le charbon. Pour tous les supporters du RC Lens, hein, d'ailleurs, qui nous écoutent, cette chanson qui est chantée dans le stade avant chaque match. Et puis, si vous êtes parti en voyage ce week-end, ça tombe bien, il y a des Earless qui arrivent avec Voyage Voyage, les années 80 qui résonnent également sur Chant de France avec les plus belles chansons françaises. À demain.
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bien faite à la mairie, le jour de la kermesse, une photo de Jean Jaurès. Et chaque verre de vin était un diamant rose, posé sur fond de silicose. Il parlait de 36 et des coups de grisou, des accidents du fond du trou.

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